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1: Egide Nahayo.
2: Merci d'écouter la Radio Indundi Culture et bienvenue dans cette édition. D'abord le sommaire. Au sommaire de cette édition, lancement ce mardi à Bujumbura des activités de recensement des propriétaires et des propriétés et parcelles dans les centres urbains du Burundi. La polémique autour de l'application de la décision administrative portant limitation à un seul passager par moto de transport public à Bubanza en province Bujumbura. Et dans ce journal également, le nombre de jeunes inscrits dans les centres d'enseignement des métiers de la commune Kayanza, province Butanyerera, reste très faible et continue de diminuer d'une année scolaire à l'autre. Les précisions, ça sera dans ce journal. Et voilà pour le sommaire.
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2: Bienvenue encore une fois dans cette édition. L'Observatoire de lutte contre la corruption et les malversations économiques, OLICOM, demande la mise en place d'un comité indépendant chargé d'étudier comment protéger les citoyens et leurs biens contre les incendies qui se multiplient ces derniers jours dans les marchés à travers le pays. Après l'incendie du marché de la ville d'Ongozi la semaine dernière, le président de l'OLICOM, Gabriel Rufiri, a déclaré ce mardi lors d'une conférence de presse qu'il ne comprend pas pourquoi, jusqu'à présent, certaines lois régissant la construction des marchés ne sont pas respectées afin de faciliter l'intervention en cas de ces incendies. Suivez.
3: L'OLICOM s'étonne toujours de l'inaction des autorités publiques, des sommets à la base et même aucune réaction en action visible de la part du gouvernement, du parlement ou de la justice qui tranquillise les victimes de ces incendies, ni des enquêtes indépendantes et crédibles qui met en lumière les causes de ces incendies. À sa connaissance, aucune mesure efficace n'a été prise jusqu'à l'heure actuelle pour protéger d'autres marchés, d'autant plus que l'incendie des marchés est devenu une catastrophe dans tout le pays. Jusqu'à maintenant, beaucoup de marchés et d'espaces commerciaux, comme les galeries, sont construits sans respecter des normes en matière de construction et même sans laisser des arrêts convenables pour les véhicules anti-incendie et ne disposent même pas des accessoires anti-incendie comme les insecteurs. L'OLICOM demande de mettre en place une commission technique indépendante qui étudierait les mécanismes adéquats de lutter contre les incendies et celles des marchés en particulier.
2: Gabriel Rufiri, président de l'OLICOM, est face à l'ampleur des dégâts occasionnés par ces incendies cycliques des marchés, prenant du marché d'Ongozi pour exemple. La Commission nationale indépendante des droits de l'homme exhorte au gouvernement d'apporter assistance rapide et substantielle à toutes les victimes. La Commission encourage les autorités provinciales de Butanyerera à mobiliser toutes les ressources disponibles pour la réhabilitation du dit marché, condition essentielle à la reprise des activités commerciales et à la préservation des moyens de subsistance des populations. La CNDH estime à 40% les pertes subies au même marché, détruit par les flammes la semaine écoulée. Ainsi, la CNDH appelle au renforcement des capacités techniques, opérationnelles et financières des services de sapeurs-pompiers sur l'ensemble du territoire national, rendre l'assurance obligatoire pour toute activité commerciale et mener des enquêtes approfondies afin d'élucider les causes des incendies récurrentes dans les marchés, mais aussi à instaurer un fonds national d'assistance aux victimes de sinistres. Lancement ce mardi à Bujumbura des activités de recensement des propriétaires des propriétés et parcelles dans les centres urbains du Burundi. Il s'agit d'un recensement qui va durer plus d'un mois et sera réalisé dans les centres urbains des 6 communes des 4 provinces avec un coût estimé à plus de 2 milliards de nos francs. Les détails avec Chrysalise Hareriman.
4: Ce recensement durera entre un mois et demi et deux mois et portera sur les terres et les bâtiments situés dans les grandes villes du pays afin d'identifier les propriétaires des terres et des bâtiments dans ces villes, comme l'a déclaré Nicolas Ndayishimiye, directeur général de l'Institut national des statistiques du Burundi, INSBU.
5: Ce recensement vient pour
1: répondre à un besoin du pays, d'avoir des titres fonciers sécurisés et digitalisés. Pour conduire ce processus, nous avons besoin d'avoir des informations de base sur les titres déjà existants, sur responsables des parcelles, que ces parcelles soient bâties ou non, qui sont en milieu urbain.
4: Cependant, certains responsables administratifs et des zones concernées par son recensement ont exprimé des inquiétudes à ce sujet, surtout en ce qui était en situation de litige, comme l'a soulevé Alexis Havyarimana, l'administrateur de la commune de Nahangwa en province de Bujumbura.
5: Il y a des parcelles ou des propriétés foncières qui sont en litige, soit entre l'État et un citoyen, ou entre deux citoyens. Comment alors ce recensement sera-t-il réalisé?
4: Le directeur général et Dorienesbourg a répondu que pour les terres qui font l'objet de litiges, ils seront enregistrés tout en mentionnant l'état d'avancement du dossier judiciaire concernant ce terrain.
5: Si une parcelle est en conflit, on devra mentionner entre qui oppose le conflit. Et cela nous conduira à savoir combien de parcelles existent au Burundi et combien de parcelles en situation conflictuelle avec référence du dossier en justice.
4: Une autre question a été posée par Karim Ebizoza, un cadre de la primature qui a demandé comment les terres appartenant aux Burundais vivant à l'étranger seront enregistrées.
5: Il y a des parcelles, des personnes qui sont à l'étranger. Sera-t-il facile de les recenser ou ces propriétés foncières?
4: À cela, Nicolas Ndayishimiye explique que les propriétaires de ces terres enverront leurs représentants munis d'une procuration.
5: Pour ceux qui sont à l'étranger, nous avons prévu que cela envoie des procurations. En tant que techniciens, nous pensons aux éventuels obstacles.
4: Selon le directeur général de l'Institut, ce recensement sera réalisé dans 6 communes de 4 provinces, Nahangwa, Mukaza et Mugere de la province de Bujumbura, commune de Rumonge de la province de Burunga, la commune de Gitega dans la province de Gitega et la commune de Ngozi dans la province de Butanyerera, avec un coût estimé à plus de 2,855 millions de nos francs.
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2: Et nous poursuivons ce journal. Polémique autour de l'application de la décision administrative portant limitation à un seul passager par moto de transport public à Bubanza en province de Bujumbura, une mesure rappelée la semaine écoulée en marge d'une réunion animée à l'intention des opérateurs du transport rémunérés sur place. Les transporteurs expriment leur mécontentement, arguant que la décision leur oblige à travailler à perte si aucune station-service ne distribue du carburant à Bubanza. Il y a de cela plus de 2 mois, le coût de transport a par conséquent été revu à la hausse. Les détails avec notre correspondant sur place, Alexis Neshima.
6: En commune Bubanza, les autorités administratives et policières maintiennent leurs décisions d'imposer aux motos de transport public de ne transporter qu'un seul passager à la fois, conformément à la loi. Cette mesure a été rappelée lors d'une réunion tenue le 9 juillet 2026 au stade de Bubanza. Elle a réuni des transporteurs à moto, à vélo et en véhicule sous la conduite du commissaire communal de police et des responsables administratifs de la commune. Les motards concernés ont exprimé leur mécontentement. Ils estiment que transporter une seule personne et les oblige à travailler à perte. Ils expliquent que depuis plus de 2 mois, aucune station-service de Bubanza ne distribue du carburant. Ils s'approvisionnent donc au marché noir où 1 litre d'essence dépasse souvent les 14 000 francs burundais. À cela s'ajoutent, selon eux, des recettes journalières élevées qu'ils doivent verser. Les conducteurs ont demandé aux autorités de les autoriser à transporter 2 passagers, une proposition rejetée. Les autorités réaffirment que la loi ne permet qu'un seul passager par moto. Les motards souhaitent également que les compagnies d'assurance adaptent leurs contrats afin de leur permettre d'assurer 2 passagers, une revendication qui reste pour l'heure sans suite. Sur le terrain, cette mesure a déjà des conséquences. Les tarifs des courses ont fortement augmenté. Certains ayant été multipliés par 3. Face à cette hausse, de nombreux habitants aux revenus modestes disent être contraints d'effectuer les déplacements à pied. Alexis Nishiman Obanza, Indoundi Culture.
2: Merci Alexis Nishiman. Entre-temps, le ministère en charge des transports se félicite des changements apportés par l'utilisation des véhicules et autres engins électriques roulants. Edouard Rignandoui, directeur national du projet d'appui vers la transition à la mobilité électrique, mise en œuvre depuis bientôt 1 année au Burundi, indique que les défis liés au mauvais état des routes ainsi qu'aux difficultés d'accès à l'électricité sont progressivement en voie d'être résolues. Écoutez-le.
7: Il y a une année que le projet est en vigueur. Nous avons enregistré quelques progrès, notamment les mesures récentes prises par le gouvernement pour supprimer les taxes et d'autres impôts liés à l'importation des véhicules, surtout des véhicules électriques. Nous tendons vers la taxe zéro. Nous sommes en train de finaliser la politique nationale de la mobilité électrique et cette politique va bientôt être présentée au Conseil des ministres. Et puis, depuis l'année passée, des véhicules électriques sont devenus nombreux ici à Bujumbura et même à l'intérieur, il y en a quelques-uns. Tout nouveau projet rencontre des défis, mais ils sont mineurs car ils sont en train d'être résolus. Par exemple, les routes sont en train d'être réhabilitées, le courant électrique est en train d'être augmenté. C'est surtout ces deux défis qui connaissent ce genre de projet, car les véhicules électriques demandent des bonnes routes et de l'électricité. L'État burundais ne peut pas permettre de rester en arrière dans ce projet mondial et nous sommes appuyés par nos partenaires. Parmi les projets que nous allons bientôt présenter à l'État, c'est que chaque commune de la mairie de Bujumbura soit dotée d'une station pour éviter que les propriétaires de véhicules électriques locaux n'aillent louer. Les stations de recharge à domicile demandent quant à elles un simple équipement et il y a ceux qui en ont déjà à domicile.
2: Et le nombre de jeunes inscrits dans les centres d'enseignement de métier de la commune Kayanza, province de Butanyerera, reste très faible et continue de diminuer d'une année scolaire à l'autre. C'est ce que révèle Jean-Paul Nzohabonayo, directeur communal de l'éducation à Kayanza, qui appelle les jeunes à s'intéresser davantage à ces établissements, soulignant que de nombreux diplômés de ces filières parviennent actuellement à gagner convenablement leur vie grâce au métier qu'ils y ont appris. Les précisions de notre correspondant Jean Nahima.
8: Selon Jean-Paul Zouhabonao, directeur communal d'éducation à Kayanza, les 6 centres d'enseignement des métiers établis dans cette même commune comptaient 48 élèves durant l'année scolaire 2024-2025, dont 27 filles. Au cours de l'année scolaire 2025-2026, ces mêmes écoles n'ont accueilli que 31 élèves, parmi lesquels 16 filles. Les filières les plus demandées, dit Jean-Paul Zouhabonao, sont l'élevage et la couture. Les garçons, eux, s'orientent davantage vers la menuiserie et la maçonnerie, tandis que les filles choisissent principalement la couture. Les causes de cette baisse des effectifs, poursuit-il, ne sont pas encore clairement identifiées. Toutefois, certains jeunes interrogés à ce propos estiment que des métiers comme l'agriculture, l'élevage et la couture peuvent s'apprendre directement auprès des personnes expérimentées sans passer par une école professionnelle. Jean-Paul Zouhabonayo fait aussi remarquer que ces établissements font également face à un manque de support pédagogique dans certaines filières. À titre d'exemple, les sections agricoles ne disposent souvent pas de terrain permettant aux élèves d'effectuer les travaux pratiques. Dans d'autres cas, des équipements existent, mais les enseignants qualifiés pour les utiliser font défaut. Jean-Paul Zouhabonayo encourage ainsi les jeunes qui n'ont pas poursuivi leurs études après le cycle fondamental à intégrer les écoles professionnelles. Il rappelle que même certains diplômés de l'enseignement secondaire général, notamment les sections langues et sciences, choisissent ensuite de suivre une formation professionnelle et réussissent aujourd'hui à vivre de leur métier. Depuis la commune Kayanza, province Butanyerera, Jean Naïman pour la radio Indon Culture.
2: Merci Jean Naïman. C'est la fin de ce journal. Merci de l'avoir suivi. Gardez l'écoute.
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1: 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Deuxièmement, le paiement des pensions de retraite se fait conformément à cette loi depuis le 30 avril 2026. Et troisièmement, l'ONPR demande aux retraités et aux ayants droit qui n'ont pas présenté dans leur dossier individuel l'accréditif du dernier mois de salaire avant leur départ à la retraite de le faire avant le 20 juillet 2026. C'est pour permettre l'identification du dernier salaire net sur lequel on se base dans le calcul de la pension de retraite. Fait à Bujumbura le 14 juillet 2026, directeur général de l'ONPR, Jean-Anastase Hichuburundi.
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2: Dina Kaneza sur la mise en onde. Salut à toutes et à tous et bienvenue à cette édition dont voici les principaux titres. Des habitants de la zone Kabezi, commune et Mugere en province Bujumbura demandent le déménagement du cimetière de Kalava localisé sur la colline Migera. Des habitants de Rubobo à Kabenga, en commune Manda de la province Bujumbura, s'inquiètent par la suite de la dégradation des conditions de vie. Ils regrettent la chute de la production dans le contexte difficile du changement climatique. Certains habitants de la capitale économique Bujumbura qui utilisent régulièrement des réseaux sociaux demandent aux autorités du pays de prendre des mesures contre les manipulateurs de ces plateformes utilisant des propos offensants et discriminatoires sur ces réseaux sociaux. Dans un état, les détails.
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2: Bienvenue encore une fois. Des habitants de la zone Kabezi, commune de Mugera en province et Bujumbura, demandent le déménagement du cimetière de Karava, localisé sur la colline Migera. Ces habitants indiquent que ce lieu d'inhumation est menacé par les eaux du lac Tanganyika, surtout en période de la saison de pluie. Ils font savoir que certaines tombes ont été détruites et d'autres sont introuvables à cause du changement climatique. Olivier Cuiser.
3: Nous sommes au cimetière de Karava, tout près du lac Tanganyika. C'est environ 500 mètres de la route nationale numéro 3 à Bujumbura-Rumonge. Des habitants de la colline Migera affirment qu'au cours de la période pluvieuse, son milieu d'animation devient menace. Il signifie d'ailleurs qu'il y a des tombes déjà disparues. Cette population fait savoir qu'elle peut sentir à un certain moment une odeur nauséabonde. Elle indique que les eaux du lac Tanganyika peuvent être polluées suite à cette problématique. Alors que les biodiversités sont utiles dans leur vie quotidienne, elles craignent néanmoins le risque d'attraper de différentes maladies. Selon la population trouvée sur place, le déménagement de ce cimetière s'avère nécessaire pour protéger non seulement les tombes, mais aussi l'environnement. À ce sujet, l'administrateur de la commune Mugere, Adelaide Atangayo, n'a pas encore réagi. Le cimetière de Kalava sur la colline Migera, zone Kabezi, commune Mugere de la province Bujumbura, est fonctionnel depuis l'an 2000. Ce lieu d'inhumation accueille des familles provenant de différentes localités qui viennent pour enterrer leurs proches, comme l'indique cette population.
2: Merci à Olivier Cuisera. Des habitants des collines de Rubobo et Kavenga, en commune Manda de la province de Bujumbura, s'inquiètent par la suite de la dégradation des conditions de vie. Ils regrettent la chute de la production dans le contexte difficile du changement climatique. Les ménages à revenus faibles réclament la revue à la baisse du prix pour les denrées de première nécessité. L'administration locale, elle, reste confiante que la situation pourra changer à force de travail. Noris Ndouimana était sur place. Voici son récit.
4: Cela en zone Muzinda, une localité à vocation agricole en général, mais devenue très convoitée avec l'extension des centres urbains à travers le pays. La zone voit aujourd'hui ses terres cultivables s'amenuiser au profit des habitations, hormis quelques exploitations maraîchères existant encore, mais en espace limité. Sur plusieurs collines, le constat est visible, les plantes desséchées et les feuilles jaunies témoignent les effets du changement.

0: Climatique couplé avec un problème récurrent des fertilisants organominéraux, les habitants craignent alors l'aggravation de la situation dans les jours à venir.
1: Voici nos exploitations moins fertiles aujourd'hui. Nous ne vivons qu'aux dépens des travaux rémunérés à la tâche. Nous ne mangeons plus à notre faim. Toutefois, nous résistons pour ne pas sombrer dans le vol, mais la disette nous guette.
2: La suite devrait être ainsi, avec l'occupation de vastes étendues par des constructions. Le petit paysan pourra n'avoir plus de place. Nous risquons d'être virés vers Rugombo.
0: Et par voie de conséquence, le prix des denrées alimentaires grimpe exponentiellement. Les ménages à revenus faibles ne comptent plus leur espoir qu'aux décideurs publics capables de renverser la tendance.
2: Notre espoir est tourné vers la baisse des prix pour les denrées alimentaires. Même les moins nantis pourraient s'approvisionner.
0: À Muzinda, l'administration locale confirme la vulnérabilité de pas mal de ménages. Elle reste toutefois confiante que la situation pourra changer à condition que la population retrousse les manches. Anissé Nyonghulu, chef de zone.
3: Dans notre zone, des ménages démunis, on s'en a fait. Mais je dirais que ça dit à la fainéantisme, je dirais qu'ils ne font pas travail. Alors je lance un appel pour que tout le monde vague des activités génératrices de revenus pour s'occuper de leurs familles.
0: Il y a de cela 3 ans à peu près que les habitants redoutent que cette pression urbaine combinée aux effets du changement climatique compromettant davantage la sécurité alimentaire des ménages à revenus faibles dans cette contrainte de la province de Bujumbura, le prix pour le maïs, le haricot, le manioc, mais aussi pour le riz, aliment de base de la basse est doublé voire triplé, un coup dur pour le petit consommateur, ce qui fait que le nombre de familles dépendant de l'assistance alimentaire augmente. Chaque saison culturelle, l'administration distribue des vivres à certains ménages à partir des récoltes produites sur un terrain de manière aménagée à cet effet.
4: Merci Annelise Ndouimana. Le ministère en charge du transport annonce un projet pour faciliter les déplacements des citoyens dans la ville de Bujumbura à travers le déplacement via des tricycles pouvant transporter jusqu'à 6 passagers. Le directeur en charge du projet de la mobilité électrique, Edouard Nyandui, souligne que le projet sera effectif au mois de septembre, mais il a précisé que les conducteurs suivront des formations au préalable et que des tricycles seront équipés des dispositifs permettant de suivre leur déplacement et localisation et que des policiers seront affectés à cela. Suivez plutôt Edouard Nyandui, il est traduit en français par Jean de Dieu Nahiman.
5: Pour faciliter le déplacement des citoyens, surtout dans la ville de Bujumbura, au mois de septembre, nous allons lancer un projet où les déplacements seront effectués à bord de tricycles de grand détail pouvant amener 6 passagers. En tout, il y aura 22 tricycles qui seront utilisés par la population. Nous œuvrerons en collaboration avec la police et l'administration communale pour le bon usage de ces tricycles, contrairement à ce qui était fait auparavant. Il y aura des dispositifs internes dans ces tricycles permettant de les suivre même avec un téléphone. Si son détenteur conduit mal, ce sera visible. Ces tricycles auront une couleur caractéristique. Il y aura des policiers en charge de leur suivi. C'est un projet pilote pour démontrer comment des tricycles peuvent déplacer des gens sans causer des accidents comme cela se fait ailleurs. Je pense que ce sera un bon moyen permettant de se déplacer d'une manière sûre, en sécurité et à moindre coût. Les conducteurs suivront des formations y afférentes et disposeront de marques distinctives. Ces tricycles opéreront sur certaines voies et cela figurera dans les contrats que nous allons signer avec les conducteurs. Ces tricycles seront octroyés à des investisseurs dans le domaine du transport, à l'instar de ceux qui ont des compagnies de transport en ville, de bus et de taxi. Nous signerons des contrats avec eux afin qu'une partie des recettes entre dans les caisses de l'État et l'autre sera la leur.
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4: Radio Indonde Culture, nous poursuivons notre journal. Certains habitants de la capitale économique Bujumbura qui utilisent régulièrement des réseaux sociaux demandent aux autorités du pays de prendre des mesures contre les manipulateurs de ces plateformes utilisant des propos offensants et discriminatoires sur ces réseaux sociaux. Ils indiquent que certaines personnes le font en se servant de leurs responsabilités qu'elles occupent. Ils craignent que cela puisse provoquer des tensions semblables à celles qui ont marqué le passé. D'autres estiment également que son genre de comportement contribue à faire reculer l'éducation et les valeurs de la jeunesse à l'heure actuelle, compte tenu de ce qu'elle observe sur les réseaux sociaux. Sur ce, un psychologue et qui suit de près les questions liées à la justice transitionnelle trouve que les autorités devraient actualiser des lois régissant et réprimant la cybercriminalité au Burundi qui sont déjà établies afin de les adapter à l'évolution des technologies. Alexis Nibigila indique que les messages de haine diffusés sur les plateformes des réseaux sociaux ont des conséquences directes sur les violences criminelles. Il cite un exemple, la situation actuelle en Afrique du Sud. Ce psychologue explique également que les auteurs de ces messages de déshumanisation portent pour la plupart des blessures liées à leur passé. Je vous prie de l'écouter.
7: Les messages de haine, c'est toute une communication qui est orale, écrite, visuelle, qui est diffusée sur les différents réseaux, qui incite les gens à se faire violence, qui humilie les autres, qui menace, voire même qui incite à la discrimination. Par rapport au contexte du Burundi, ces messages sont particulièrement très très dangereux à l'échelle de notre histoire du pays. Ils peuvent donc raviver les traumatismes du passé, accroître la méfiance entre les communautés. Voilà par exemple en Afrique du Sud où ces jeunes sud-africains considèrent que les étrangers sont des usurpateurs de l'emploi et que ce sont des bêtes à abattre. Normalement, quand on n'a pas de paix intérieure, on donne ce qu'on a. Ces gens-là aussi peuvent être connus un passé qui est douloureux. Moi, je dirais qu'il faut plutôt promouvoir un langage en dialogue, l'écoute et le respect des différences. Je dirais aussi au gouvernement, surtout, de veiller au respect des lois. Il est vrai qu'il y a plusieurs plateformes qui sont utilisées ici dans le monde. C'est bon aussi d'adapter la loi par rapport aux plateformes qui utilisent ces mots qui tuent, ces mots déshumanisants. Il y a même qui se déguisent, qui utilisent ces réseaux sous forme de pseudonyme. C'est bon aussi qu'on puisse adapter la loi pour qu'on puisse vraiment la ramener par rapport au contexte des médias, au contexte de technologie, des formations de communication qui avancent en très pas galopant. Pour dire qu'on devrait aussi adapter la loi par rapport au contexte.
4: Et voilà, chers auditeurs, c'est par là que nous bouclons notre édition. Merci à Dina Kaneza qui a assuré la mise en onde. Merci de nous avoir prêté une oreille attentive. Bon suite de programme. Au revoir.
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Même communiqué en français, l'Office national des pensions et risques professionnels des fonctionnaires, des magistrats et des agents de l'ordre judiciaire, ONPR, porte à la connaissance du public en général et des affiliés et bénéficiaires en particulier ce qui suit. La loi numéro 1/05 du 30 avril 2026 porte modification de certaines dispositions de la loi numéro 1/02 du 14 mars 2022 portant modification de certaines dispositions de la loi numéro 1/12 du 12 mai 2020 portant code de la protection sociale au Burundi et en application effective depuis la signature des actes réglementaires et relatifs. Le paiement des pensions de retraités se fait conformément à certaines lois depuis le 30 avril 2026. L'ONPR demande aux retraités et aux ayants droit qui n'ont pas présenté dans leur dossier individuel l'accréditif du dernier mois de salaire avant leur départ à la retraite de l'offre avant le 20 juillet 2026. C'est pour permettre l'identification du dernier salaire net sur lequel on se base dans le calcul de la pension de retraite. 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
2: Confie originaire sur la mise en onde. Salut à toutes et à tous et bienvenue dans ce journal dont voici le sommaire. Les ménages à faible revenu de Corine Rubowo et Kibenga, c'est en commune Manda, province Bujumbura, réclame la revue à la baisse du prix pour les denrées de première nécessité suite à la chute de la production dans le contexte difficile du changement climatique. Des habitants de la zone Kabezi, commune Mugera, en province Bujumbura, demandent le déménagement du cimetière de Karava, localisé sur la colline Mugera, du fait que certaines tombes ont été détruites et d'autres sont introuvables à cause du changement climatique. Certains habitants de la capitale économique Bujumbura, qui utilisent régulièrement les réseaux sociaux, demandent aux autorités du pays de prendre des mesures contre les manipulateurs de ces plateformes utilisant des propos offensants et discriminatoires sur ces réseaux sociaux. Ils indiquent que certaines personnes le font en se servant de leurs responsabilités qu'elles occupent. Le développement de ces titres, c'est dans un instant.
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2: Bienvenue encore une fois. Des habitants de la zone Kabezi, commune Mugera, en province Bujumbura, demandent le déménagement du cimetière de Karava, localisé sur la colline de Mugera. Ces habitants indiquent que ce lieu d'inhumation est menacé par les eaux du lac Tanganyika, surtout en période de la saison de pluie. Ils font savoir que certaines tombes ont été détruites et d'autres sont introuvables à cause du changement climatique. Olivier Cuiser.
3: Nous sommes au cimetière de Karava, tout près du lac Tanganyika. C'est environ 500 mètres de la route nationale numéro 3 à Bujumbura-Rumonge. Des habitants de la colline Mugera affirment qu'au cours de la période,

0: Au de plusieurs sommiers d'inhumation devient menace. Il signifie d'ailleurs qu'il y a des tombes déjà disparues.
1: Le cimetière est presque proche au bord du lac Tanganyika. Au cours du mois d'avril, ce cimetière devient menacé par les eaux de ce lac. Vous voyez ici qu'il y a des tombes déjà détruites et d'autres qui ont été emportées. Il y a des tombes qui sont menacées par ces eaux du lac et on ne peut pas les voir puisqu'ils sont disparus.
0: Cette population fait savoir qu'elle peut sentir à un certain moment une odeur nauséabonde.
2: En cas de la montée des eaux, de nouvelles tombes présentent une odeur nauséabonde. Nous sommes obligés de déposer de la boue pour prévenir les dégâts de pathogènes chez la population.
0: Elle indique que les eaux du lac Tanganyika peuvent être polluées suite à cette problématique. Alors que les biodiversités sont utiles dans leur vie quotidienne, elles craignent néanmoins le risque d'attraper de différentes maladies.
3: Nous pouvons utiliser ces eaux,
4: mais aussi on peut chercher des poissons pour qu'ils soient consommés. Nous craignons le risque d'être contaminés par des maladies. Des poissons sont menacés. D'ailleurs, cela fait partie de la biodiversité et ils peuvent perdre leur vie.
0: Selon la population trouvée sur place, le déménagement de ce cimetière s'avère nécessaire pour protéger non seulement les tombes, mais aussi l'environnement.
5: Nous demandons une intervention de façon que ce lieu soit déménagé loin pour éviter des problèmes. Le gouvernement a des espaces publics. Il faut qu'il y ait disponible à notre lieu. Il faut que le gouvernement intervienne dans le cadre de trouver une meilleure place pour le bien-être de l'environnement.
0: À ce sujet, l'administrateur de la commune Moguer Adelaide Atangayo n'a pas encore réagi. Le cimetière de Kalava sur la colline Migera, zone Kabeze, commune Moguer de la province Bujumbura, est fonctionnel depuis l'an 2000. Ce lieu d'inhumation accueille des familles provenant de différentes localités qui viennent pour enterrer leurs proches, comme l'indique cette population.
6: Merci à Olivier Kwizera. Des habitants des collines Rubobo et Kibenga, commune Mpanda de la province de Bujumbura, s'inquiètent par la suite de la dégradation des conditions de vie. Ils regrettent la chute de la production dans le contexte difficile du changement climatique. Les ménages à faible revenu réclament la revue à la baisse du prix pour les denrées de première nécessité. L'administration locale, elle, reste confiante que la situation pourra changer à force de travail. Noris Nduimana a été sur place, voici son récit.
7: Cela en zone Muzinda, une localité à vocation agricole en général, mais devenue très convoitée avec l'extension des centres urbains à travers le pays. La zone voit aujourd'hui ses terres cultivables s'amenuiser au profit des habitations, hormis quelques exploitations maraîchères existant encore, mais en espace limité. Sur plusieurs collines, le constat est visible, les plantes desséchées et les feuilles jaunies témoignent les effets du changement climatique, couplé avec un problème récurrent des fertilisants organominéraux. Les habitants craignent alors l'aggravation de la situation dans les jours à venir.
8: Voici nos exploitations moins fertiles aujourd'hui. Nous ne vivons qu'aux dépens des travaux rémunérés à la tâche. Nous ne mangeons plus à notre faim. Toutefois, nous résistons pour ne pas sombrer dans le vol, mais la disette nous guette.
9: La suite devrait être ainsi, avec l'occupation de vastes étendues par des constructions. Le petit paysan pourra n'avoir plus de place. Nous risquons d'être virés vers Rugombo.
7: Et par voie de conséquence, le prix des denrées alimentaires grimpe exponentiellement. Les ménages à revenus faibles ne comptent plus leur espoir qu'aux décideurs publics capables de renverser la tendance.
9: Notre espoir est tourné vers la baisse des prix pour les denrées alimentaires. Même les moins nantis pourraient s'approvisionner.
7: À Muzinda, l'administration locale confirme la vulnérabilité de pas mal de ménages. Elle reste toutefois confiante que la situation pourra changer à condition que la population retrousse les manches. Anissé Nyonghulu, chef de zone.
10: Dans notre zone, des ménages démunis, nous en avons. Mais je dirais que ça dit à la fainéantisme, je dirais qu'ils ne font pas de travail. Alors je lance un appel pour que tout le monde vague des activités générales de revenus pour s'occuper de leurs familles.
7: Il y a de cela 3 ans à peu près que les habitants redoutent que cette pression urbaine combinée aux effets du changement climatique compromettant davantage la sécurité alimentaire des ménages à revenus faibles dans cette contrainte de la province de Bujumbura. Le prix pour le maïs, le haricot, le manioc, mais aussi pour le riz, aliment de base de la base, est doublé voire triplé. Un coup dur pour le petit consommateur, ce qui fait que le nombre de familles dépendant de l'assistance alimentaire augmente. Chaque saison culturelle, l'administration distribue des vivres à certains ménages à partir des récoltes produites sur un terrain de manière aménagée à cet effet.
6: Merci à Noris Nduimana. Le ministère en charge du transport a annoncé un projet pour faciliter les déplacements des citoyens dans la ville de Bujumbura à travers le déplacement via des tricycles pouvant transporter jusqu'à 6 passagers. Le directeur en charge du projet de la mobilité électrique, Edouard Nyandui, souligne que le projet sera effectif au mois de septembre, mais il a précisé que les conducteurs suivront des formations au préalable et que ces tricycles seront équipés de dispositifs permettant de suivre leurs déplacements et localisations et que des policiers seront affectés à cela. Suivez Edouard Nyandui, il est traduit en français par Jean de Dieu Nahiman.
3: Pour faciliter le déplacement des citoyens, surtout dans la ville de Bujumbura, au mois de septembre, nous allons lancer un projet où les déplacements seront effectués à bord de tricycles de grand détail pouvant amener 6 passagers. En tout, il y aura 22 tricycles qui seront utilisés par la population. Nous œuvrerons en collaboration avec la police et l'administration communale pour le bon usage de ces tricycles, contrairement à ce qui était fait auparavant. Il y aura des dispositifs internes dans ces tricycles permettant de les suivre, même avec un téléphone. Si son détenteur conduit mal, ce sera visible. Ces tricycles auront une couleur caractéristique. Il y aura des policiers en charge de leur suivi. C'est un projet pilote pour démontrer comment des tricycles peuvent déplacer des gens sans causer des accidents, comme cela se fait ailleurs. Je pense que ce sera un bon moyen permettant de se déplacer d'une manière sûre, en sécurité et à moindre coût. Les conducteurs suivront des formations y afférentes et disposeront de marques distinctives. Ces tricycles opéreront sur certaines voies et cela figurera dans les contrats que nous allons signer avec les conducteurs. Ces tricycles seront octroyés à des investisseurs dans le domaine du transport, à l'instar de ceux qui ont des compagnies de transport en ville, de bus et de taxi. Nous signerons des contrats avec eux afin qu'une partie des recettes entre dans les caisses de l'État et l'autre sera la leur.
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6: Radio QT, nous poursuivons notre journal et certains habitants de la capitale économique et Bujumbura qui utilisent régulièrement des réseaux sociaux demandent aux autorités du pays de prendre des mesures contre les manipulateurs de ces plateformes utilisant des propos offensants et discriminatoires sur ces réseaux sociaux. Ils indiquent que certaines personnes le font en se servant de leurs responsabilités qu'elles occupent. Ils craignent que cela puisse provoquer des tensions semblables à celles qui ont marqué le passé. D'autres estiment également que handicap et l'éducation et les valeurs de la jeunesse à l'heure actuelle, compte tenu de ce qu'elles observent sur les réseaux sociaux. Suivez ce micro-baladeur de la rédaction.
12: Il y a des messages de haine qui passent sur des réseaux sociaux. Ils ne craignent rien et ils osent même injurier les autorités du pays. Tout le monde tire attention sur l'identité de la personne qui ose utiliser ce genre de messages dont les autres ont peur de le dire.
13: On peut du moins manquer d'explications. Ils déshumanisent. S'il t'injurie sur ses réseaux sociaux à cause de ton mauvais comportement, là-bas, il n'y a pas de souci.
12: Les conséquences sont énormes car ceux qui suivent ces réseaux sociaux sont nombreux. Aujourd'hui, ton enfant prend ton téléphone et le déverrouille et accède au TikTok et Facebook et en faisant des recherches, quand il tombe sur ces messages, il les capte directement et il les propage partout.
14: Compte tenu à ce qu'on diffuse, la jeunesse d'aujourd'hui, même les enfants de l'école maternelle savent manipuler les androïdes et lisent ce qu'ils y voient, donc ils deviennent indécents.
12: Si les réseaux sociaux, il y a des gens qui useraient les responsabilités. Si vous avez l'amitié à une certaine autorité, ils considèrent les autres comme des petits liens et cela s'interprète différemment. Il y a des gens sur ces plateformes qui s'expriment librement et arrivent même à t'emprisonner comme ils le veulent grâce à une force qu'ils détiennent et ils ne sont pas du tout interpellés pour l'interrogatoire sur ces messages haineux.
15: Comme je n'ai pas d'habitude de mener ce genre de discussion, tu peux m'insulter et je me réserve. Et les sanctions sévères à l'endroit des récalcitrants s'avèrent nécessaires.
12: Ma proposition est que les techniciens à la matière devraient suivre de près l'origine des messages afin de sauvegarder notre culture. Les lois doivent absolument réprimer ces discours ethniques et divisionnistes.
6: Sur son, un psychologue qui suit de près des questions liées à la justice transitionnelle trouve que les autorités devraient actualiser les lois régissant et réprimant la cybercriminalité au Burundi qui sont déjà établies afin de les adapter à l'évolution des technologies. Alexis Nibigira indique que les messages de haine diffusés sur les plateformes des réseaux sociaux ont des conséquences directes sur les violences criminelles. Il cite en exemple la situation actuelle en Afrique du Sud. Ce psychologue explique également que les auteurs de ces messages et de déshumanisation portent pour la plupart des blessures liées à leur passé. Je vous prie de l'écouter.
16: Les messages de haine, c'est toute une communication qui est orale, écrite, visuelle, qui est diffusée sur les différents réseaux, qui incite les gens à se faire violence et qui humilie les autres, qui menace ou même qui incite à la discrimination. Par rapport au contexte du Burundi, ces messages sont particulièrement très très dangereux à l'aise de notre histoire du pays. Ils peuvent donc raviver les traumatismes du passé, accroître la méfiance entre les communautés. Voir par exemple en Afrique du Sud où ces jeunes sud-africains considèrent que les étrangers sont des usurpateurs de l'emploi et que ce sont des bêtes à abattre. Normalement, quand on n'a pas de paix intérieure, on donne ce qu'on a. Ces gens-là aussi peuvent être connus un passé qui est douloureux. Moi, je dirais qu'il faut plutôt promouvoir un langage en dialogue, l'écoute et le respect des différences. Je dirais aussi au gouvernement, surtout, de veiller au respect des lois. Il est vrai qu'il y a plusieurs plateformes qui sont utilisées ici dans le monde. C'est bon aussi d'adapter la loi par rapport aux plateformes qui utilisent ces mots qui tuent, ces mots déshumanisent. Il y a même qui se déguisent, qui utilisent ces réseaux sous forme de pseudonyme. C'est bon aussi qu'on puisse adapter la loi pour qu'on puisse vraiment et la ramener par rapport au contexte des médias, au contexte de technologie, d'information, de communication qui avance en très pas galopant. Pour dire qu'on devrait aussi adapter la loi par rapport au contexte.
6: Et voilà, chers auditeurs, c'est par là que nous bouclons notre édition. Merci à Kofi Olivier Benoît qui a assuré la mise en onde. Merci de nous avoir prêté une heure attentive. Bon suite au programme. Au revoir.
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0: 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l'office national des pensions et risques professionnels des fonctionnaires des magistrats et des agents de l'ordre juridique et de l'ordre judiciaire ONPR ainsi que porte à la connaissance du public en général et des affiliés et bénéficiaires en particulier ce qui suit. Alinéa numéro 1, la loi numéro 1/05 du 30 avril 2026 portant modification de certaines dispositions de la loi numéro 1/02 du 14 mars 2022 portant modification de certaines dispositions de la loi numéro 1/12 du 12 mai 2020 portant code de la protection sociale au Burundi et en application effective depuis la signature des actes réglementaires et relatifs. Alinéa numéro 2, le paiement des pensions de retraite se fait conformément à cette loi depuis le 30 avril 2026. Alinéa numéro 3, ONPR demande des retraités et aux ayants droit qui n'ont pas présenté dans leur dossier individuel l'accréditif du dernier mois de salaire avant leur départ à la retraite de le faire avant le 20 juillet 2026. C'est pour permettre l'identification du dernier salaire net sur lequel on se base dans le calcul de la pension de retraite. Fait à Bujumbura, le 14 juillet 2026, le directeur général de l'ONPR, Jean-Anastase Hichuburundi. Le même communiqué, notez bien, l'Office national des pensions et risques professionnels des fonctionnaires, des magistrats et des agents de l'ordre judiciaire ONPR en sigle, porte à la connaissance du public en général, des affiliés et des bénéficiaires des prestations en particulier que le dépôt de l'accréditif du dernier mois de salaire avant le départ de la retraite ne concerne pas les retraités dont la date de prise d'effet intervient avant l'année 2020. Fait à Bujumbura, le 15 juillet 2026, le directeur général de l'ONPR, Jean-Anastase Hichuburundi. 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